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0: Merci, Henri.
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Bonjour à toutes et bonjour à tous et bienvenue sur le 103.9 Radio Saint-Laborent ce mardi matin dans votre émission Réveil Matin jusqu'à 11h. Ensuite, voyons en direct avec Liliane qui viendra donc me rejoindre dans le studio. On est ensemble donc jusqu'à 12h avec au programme plein de belles choses, environ de 8h30 en parlant notre prénom du jour. À 9h15, ce sera notre coin jardin. À 9h30, vous avez rendez-vous avec vos infos locales et régionales de Radio Saint-Nabor. Ensuite, on ira démarrer avec vos messages, donc après les infos. Et à 10h, on écoutera votre horoscope. On continuera avec le message. On clôturera le standard à 10h30 pour laisser libre pour la voyance en direct pour qu'on puisse faire tous les messages jusqu'à 11h. Moi, je vous souhaite une bonne matinée. La bienvenue sur Radio Saint-Nabor. Un superbe mardi. Un très, très bon réveil. Côté musique, on va démarrer avec Main vers le ciel, Bernard Bourgeois. Ensuite, ce sera Renato et Bernard Leisman, Gaucho Mexicano. Également, je salue au passage nos amis internautes. Ils sont là, ils nous écoutent sur notre site qui n'est autre que radiosaintnabor.org. Il me reste à vous souhaiter une très belle journée. Donc, un très, très bon mardi et bien sûr, beaucoup de plaisir à travers la musique de Radio Saint-Nabor.

Et 8h09, on va continuer en musique, bien sûr, ce mardi matin. Soyez les bienvenus, vous êtes avec Alain jusqu'à 11h, ensuite avec Liliane pour la voyance en direct dans votre émission Réveil Matin pour le moment. On repart avec Guy Delattre dans les étoiles. Ensuite, on écoutera Das schöne Mädchen von Seiten 1, Howard Carpendale.

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Voilà, nous sommes donc aujourd'hui le mardi 12 mai 2026 et nous fêtons les Achilles. On verra tout à l'heure votre prénom à vous les Achilles. Pour le moment, on repart en musique. On va vous faire plaisir maintenant avec Michel Sardou, le surveillant général. Ensuite, on écoutera Die Wikinger. Das kannst du mir nicht verbieten. Nein, das kann nur Liebe sein. Voilà, les Wikinger. Excusez-moi.

Il est 8h30, l'heure pour nous est venue de parler de notre prénom du jour, et en ce 12 mai, nous fêtons donc les Achille. On va voir un peu à quoi correspond votre prénom à vous, donc les Achille. Donc Achille est un prénom courant jusqu'au 19e siècle. C'était par exemple celui du docteur Flaubert, père de l'écrivain. Il s'est fait peu à peu extrêmement rare, mais il est probable qu'il reviendra un jour ou l'autre à la mode, tant il avait d'écho, de grandeur, d'humanité, d'émotion. La haute stature du guerrier grec de l'admirable poème d'Homère qui lui a consacré donc l'Iliade qui anime ce prénom d'une flamme sans égale. Il est tout à la fois celui d'un héros et celui d'un homme. Il apporte avec lui le tumulte des passions et de l'instinct, mais aussi la force de les surmonter. C'est un talisman exemplaire pour affronter les tempêtes de la vie. Alors l'étymologie du grec Achilleos, qui est le nom d'un demi-dieu. Également alors un saint patron, un eunuque chrétien du premier siècle, décapité sur l'ordre de l'empereur Domitien à Rome. Quelques célébrités, ouais, outre les héros de l'Iliade, monument de la littérature grecque et de la culture universelle, on peut citer à la fois un pape Pie XI de 1857 à 1939, de son nom Achille Ratti, et un clown Achille Sabata, eh oui, il ne faut pas l'oublier. Alors votre correspondance à vous les Achille, votre signe Gémeaux, chiffre de chance 2, couleur rouge, pierre rubis, et le métal, c'est le fer. Alors bonne fête à vous les Achille. On va repartir en musique avec Mamma Mia Maria, le groupe Santa Rosa. Ensuite on écoutera Cher avec Pili B.

0: Nous sommes donc aujourd'hui le mardi, donc 12 mai 2026. Le soleil se lève à 6h13, il ira se coucher à 21h21 et nous gagnons encore 3 minutes de soleil. Tout va bien. Alors pour le dicton, les trois saints au son de navet, Pancras, Marmer et Servet ont bien nommé les saints de glace, Marmer, Servet et Pancras. La citation, plus une chose est difficile, plus elle exige d'art et de vertu. Et pour le proverbe, la bonne réputation est un collier de perles. On repart maintenant avec Quand je chante pour vous, Georges Hamel. Ensuite, on écoutera Semino Rossi, Vamos, Amore Mio, Vamos.
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0: 8h47 minutes, vous êtes natif donc d'un 12 mai. Moi, je vous souhaite tout le bonheur du monde et beaucoup de santé à vos côtés à l'occasion de votre anniversaire. Alors, sachez que vous partagez votre journée avec la naissance de Michel Fugain, un 12 mai en 1942. Il a donc 84 ans aujourd'hui, ce Michel Fugain. On le connaît bien, un grand chanteur. Également une actrice, donc... C'est donc Malin Ackermann. Elle est née, elle, en 1978, une Suédoise. Également une Américaine, Catherine Hepburn. On la connaît bien. C'est une grande, grande actrice. Elle était née, elle, un 12 mai en 1907, décédée en 2003 à l'âge de 96 ans. Bon anniversaire à vous tous, plein de bonnes choses, santé, bonheur, bien sûr, à vous. On continue en musique maintenant avec Michel Delpech chez Laurette, et ensuite on écoutera Nathalie qui va nous interpréter Alles für Scherz.
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0: Il est 9h.
1: Déjà, on entame notre deuxième heure donc de ce mardi matin. Tout va bien ici. J'espère que chez vous, c'est pareil. Alors, dans cette prochaine heure, aux environs 9h15, on ira dans notre coin jardin, voir un petit peu ce qu'il y a à faire, et puis quelques bonnes astuces encore. Et à 9h30, on écoutera vos infos locales et régionales de Radio Saint-Nabor. Ensuite, on démarra avec vos messages. À 10h, on écoutera votre horoscope. On continuera avec vos messages. À 10h30, on clôturera le standard pour la fin des messages, pour aller jusqu'à 11h. Ensuite, ce sera de la voyance en direct avec Liliane, qui viendra me rejoindre dans le studio. Pour le moment, on repart avec maintenant Auf der Spanische Treppe, Olaf des Flippers. Ensuite, on écoutera Pourquoi tu m'aimes encore, Céline Dion.
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0: Voilà, donc il est 9h16, il est l'heure pour nous maintenant de passer à notre coin jardin, voir un petit peu ce qu'il y a à faire au jardin en ce moment. Alors, sachez quand même que c'est le début des Saintes Glaces, le 11, 12 et 13 mai. Donc, prenez un peu attention, faites un peu attention à vos plantes si vous en avez dehors. Ce matin, c'était quand même un peu juste au niveau température. Alors, ensuite, créez vos propres mescoums à partir de quelques fonds de paquets de graines, laitues, bêtes, épinards, roquettes, mizuna, moutarde de Chine et même betteraves. Mélangez-les dans un petit récipient avant de les semer et de les récolter au stade de jeunes pousses dans un mois environ. Dernière ligne droite également pour les semis de choux, kale comme on dit, ou choux frisés, en pépinière ou en mini-motte. Débutez les semis également de choux paumés d'hiver à planter en juillet à leur place définitive. Partout en France, vous pouvez semer en place ou en mi-motte de la fenouil, également la fenouil bulbe, et choisissant une variété adaptée à votre région. D'où de Florence ou Romanesco dans le sud, d'où précoce d'été ou Cepha fino dans les autres régions. Également semer en pleine terre les courges, potirons, courgettes et pâtissons. Semer aussi les haricots partout en France, plein de sortes d'haricots. Voilà, également biner les rangs de légumes racines déjà en place et éclaircissez-les si c'est nécessaire. Ne laissez pas un plant tous les 5 cm pour les carottes, il faut le savoir. 30 cm pour les radis, 15 cm pour les panais et les betteraves. Alors, le long voyage d'une gourde. Donc, la calebasse ou gourde pèlerine fait partie des cucurbitacées originaires d'Amérique cultivées pour réaliser toutes sortes de récipients. Bien avant même la découverte de... toutes sortes de récipients. Bien avant même la découverte de l'Amérique par les Européens, elle était déjà cultivée par les Romains avant le 1er siècle, mais aussi par les Chinois, les Égyptiens et les Indiens. Son fruit étant imputrescible, on suppose qu'elle aurait traversé les océans toute seule, en flottant sans perdre de la faculté germinative de ses graines, et se serait implantée ainsi sur différents continents. Voilà donc un petit peu pour la gourde. On va encore voir un petit conseil pour vous les jardiniers, donc voir un petit peu pour donc les plantes antinuisibles. Sachez que la panse pas bête, chic encore de l'aide, voilà. Parmi les fleurs, l'œillet d'Inde ou les soucis sont des œillets anti-pucerons. Très facile à cultiver, ces plantes sont parfaites quand on démarre le jardinage. Mais attention, l'œillet d'Inde chiffre les escargots et attire les escargots et les limaces, il faut le savoir. La capucine, elle, est très attractive pour les pucerons en général, mais répulsif pour le puceron lanigère. Contre ces doryphores, on tente les bourraches, la ciboulette ou l'eucalyptus. Contre les punaises, des courges, on plante de l'annetin, de l'herbe à chat et de la menthe poivrée, ou encore des pétunias. Donc c'est des plantes répulsives anti-nuisibles. On repart en musique maintenant avec David Hasselhoff, The Limbo Dance. Ensuite, on écoutera Rika Zaraï, elle était si jolie.
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À 9h30, c'est vos infos locales et régionales de Radio Saint-Nabor. Avant. Avant, on va écouter, donc elle est déjà partie, donc Rika Zaraï avec. Elle était si jolie, oui, et puis je vous l'avais annoncé tout à l'heure. Et puis maintenant, et ensuite on écoutera Jan Smith avec Das Mädchen von Piraeus. Ensuite on écoutera les infos locales et régionales de Radio Saint-Nabor. Bonne matinée à vous et encore bonne journée, bon mardi et superbe réveil et bon petit déj à vous.

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1: À Leyvillers, le jeudi de l'Ascension 14 mai, l'association Euro 2000 organise son traditionnel marché aux puces réservé aux particuliers. 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Pour les autres, 1,50 euro le jour même, minimum 5 mètres. Mise en place à partir de 6 heures. Buvette et restauration sur place assurée par les organisateurs. Pour tout renseignement, contactez Dimitri Muller au 06 72 46 00 82.

Kingston Culture et Loisirs organise une sortie asperge à Dabo le jeudi 14 mai. Départ de la place de la mairie à Bistenon-Lorraine à 8h15. Tour commenté en car de la commune de Dabo d'environ 2 heures, incluant un arrêt panoramique de son célèbre rocher. Repas convivial autour de l'asperge, un arrêt à la cristallerie Léer et retour à l'autocar pour 17h. Pour vos réservations, vous pouvez vous adresser au 07 80 36 52 73 jusqu'au 5 mai. Pour les adhérents, ce sera 60 euros et pour les non-adhérents, 80.

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Stand et dégustation avec les artisans du monde à Dieuze. Le 16 mai, les greniers de l'entraide à Dieuze de 13h30 à 17h. Le 20 mai, les greniers de l'entraide de 13h30 à 17h. Le 27 mai, la MJC de Dieuze de 14h à 17h.

L'association humanitaire Nouvisi organise son marché aux fleurs, artisanat et saveurs du terroir. Le dimanche 24 mai 2026, de 9h à 18h, autour de la salle polyvalente de Henriville. Plus de 50 exposants seront présents. Producteurs locaux, artisans et passionnés de jardinage. Une journée conviviale avec des animations, dont un manège, ainsi qu'une petite restauration et des gâteaux maison attendent les visiteurs. Les bénéfices soutiendront les actions humanitaires de l'association. L'entrée est libre et tout public. Pour tout renseignement, téléphonez au 06 43 75 59 32.

0: Vos infos locales et régionales de Radio Saint-Labor, deuxième passage, c'est cet après-midi aux environs de 16h15 dans l'émission Chanson La Demande qui vous sera présentée par Robert. On va démarrer maintenant avec vos messages. Le premier titre, c'est pour souhaiter une très très belle journée encore, faire un coucou à sa femme Christiane, à ses amis, à sa famille, à ses connaissances, auditrices, auditeurs, animatrices, animateurs de Radio Saint-Labor en ce mardi matin, plein de bonnes choses à vous. On écoute Sylvie Vartan, Si je chante.
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0: prochain titre, Jane Mason, c'est pour souhaiter une très belle journée encore, faire un coucou en ce mardi à sa femme Thérèse, à sa fille Céline, à Agnès de Kreuzwald, à Pascal et Sophie, à Rose et Tété, à Fabien de Saint-Avold, Arlène et Marlène de Porcelette, également à Gisèle et Michel de Longeville et Saint-Avold, également tous ceux qui sont dans les hôpitaux, qui travaillent, qui font soigner. Superbe mardi à vous, bon courage, pensée chaleureuse. Une bonne journée à vous les animatrices, animateurs de Radio Saint-Nabor, et c'est la part de Grégoire de Carlin. On écoute donc Jane Mason avant de nous dire adieu.
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1: On repart maintenant avec un titre de Gérard Lenormand. Cette chanson s'envole pour souhaiter une très belle journée, faire un coucou en ce mardi à Nathalie, à Mamie Jeannette, à Christine et Pascal de Marange-Andrange, à Sandra, aux personnes seules, aux personnes malades. Il n'oublie pas non plus Mélodie, Alain de Saint-Avold, à toutes les équipes d'animation de Radio Saint-Nabon. Et c'est la part de Serge Duvenec, chanson demandée. Malheureusement, je ne l'ai pas. On écoute quand même Gérard Lenormand avec « Il habite dans les bois ».
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On continue avec Hans Hinterseer maintenant. Cette chanson s'envole pour souhaiter une très belle journée encore. Faire un coucou en ce mardi à Joël et Christian de l'hôpital. Un grand, grand merci à sa sœur Irène de Saint-Avold. Une bonne journée à elle. Ainsi qu'à Irène et sa fille Lara de Diblin, à Sidonie, à Eliane et Jean-Claude de Bidin, à Marie-Thérèse et Jean-Claude de Cochrane, à Jeannette et Claude de Diblin, à vous les animatrices, animateurs de Radio Saint-Avold et tous ceux qui la connaissent. Je leur souhaite un très bon mardi. Et c'est Marianne de Belle Roche qui nous fait ce coucou. Pour vous, Marianne, on écoute Hans Hinterseer, Händen zum Himmel.

Le prochain titre, les Meyerhofer. On va les écouter pour souhaiter faire un coucou à ses amis, sa famille, ses connaissances, auditrices, auditeurs, animatrices, animateurs de Radio Saint-Nabor. Plein de bonnes choses en ce mardi. Et c'est la part de notre Olga de Saint-Bernard. On écoute les Meyerhofer. Madonna in Alm.

0: On continue avec Daniel Guichard. Cette chanson s'envole pour souhaiter une très belle journée encore à son mari Roland, à son fils Jean-Michel, à sa petite-fille Alexandra, au petit-fils Mathéo, et n'oublie pas non plus son fils Roger et sa belle-fille Sandrine, et donc Chantal, la maman de Sandrine de Bouzonville. Un excellent mardi à vous tous, un petit coucou en vous, ainsi qu'aux animatrices et animateurs de Radio Saint-Nabor, et c'est la part de Jacqueline de Folquemont. On écoute pour vous Daniel Guichard, mon vieux.
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0: Bonjour à tous. Alors, les planètes vont-elles sauver ou abîmer votre journée?
1: Eh bien, Bélier, vous prenez les choses avec humour. On appréciera votre compagnie.
0: Taureau, les bons influx de Mercure favoriseront les bonnes affaires et les déplacements. Sachez en tirer profit.
1: Vous êtes Gémeaux, des contretemps imprévus risquent de retarder certains projets professionnels importants.
0: Cancer, les circonstances pourront vous entraîner dans un courant inconnu fait de découvertes et d'aventures.
1: Lion, vous partagez des moments de convivialité avec des personnes que vous appréciez.
0: Vierge, prenez soin d'installer une cloison étanche entre l'amitié et l'argent. Il est toujours mauvais de les mélanger d'une façon ou d'une autre.
1: Balance, vous vous sentirez un petit peu bloqué dans certaines tâches, mais pas de souci. Remettez certaines missions à la semaine prochaine.
0: Scorpion, l'action de la planète Mercure ne passera pas inaperçue. Vous serez plus porté aujourd'hui vers la philanthropie et l'altruisme.
1: Sagittaire, eh bien si vous avez des ennemis ou des adversaires, eh bien sachez que la planète Uranus, bien disposée à votre écart, eh bien vous aidera à avoir le dessus.
0: Capricorne, ne prenez pas d'importantes décisions concernant votre avenir professionnel aujourd'hui.
1: Verseau, vous subirez encore trop le poids de la routine qui vous retarde dans votre progression.
0: Enfin Poisson, vous allez enfin tirer la couverture vers vous. Demain, nous fêterons Rolande.

0: Horoscope, deuxième passage, c'est cet après-midi à 15h dans l'émission sur un air d'accordéon qui vous sera présenté par Robert. On va continuer avec vos messages maintenant. Le prochain titre, c'est Bianca. C'est pour souhaiter une belle journée, faire un coucou tout simplement à Odile, à Tamara, à Henri, à la table du samedi après-midi. Elle ne les oublie pas. À Claude, à Jacqueline, Sidonie, Gigi, à Marianne de Belleroche, à vous les animatrices, animateurs de Radio Saint-Nabor. Et c'est de la part d'Irène de Diblin. On écoute pour vous Bianca, Schick mir den Himmel von Belzino.
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0: Le prochain titre, c'est pour souhaiter un superbe mardi, faire un coucou à ses fils, donc Raymond, Guy, David, à ses belles-filles, Sylvie, Aline, Yvette, à ses petits-enfants, elle ne les oublie pas, et à toutes les équipes d'animation de Radio Saint-Nabor, et c'est la part de Georgette de la Carrière. On écoute pour vous, donc, Venir sur ton étoile, l'orchestre Jean-Georges.
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0: Le prochain titre, c'est pour souhaiter une belle journée, un superbe mardi à son frère Alphonse de Folchviller. Également un coucou à vous les auditrices, auditeurs, animatrices, animateurs de Radio Saint-Nabor pour son plaisir personnel également. C'est donc de la part de Pierrot de Folchviller. On écoute Johnny Hallyday. Salut Charlie.
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Le prochain titre, c'est pour souhaiter une très belle journée, faire un coucou, remercier ses infirmières, tout le personnel soignant qui sont là pour la soigner. Donc, et elle leur souhaite un très très bon mardi, ainsi qu'à Quentin, ses amis, famille, connaissances, auditrices, auditeurs, animatrices, animateurs de Radio Saint-Nabor. Un excellent mardi, bon vers vous, et c'est la part de Suzanne de Puttelange. On écoute Santa Rosa, mon amour, mon ami.

Le prochain titre, c'est pour souhaiter encore une très belle journée, hein, faire un coucou en ce mardi à Christine et Pascal de Marans-Andrange, à mamie Jeannette, à Hélène et Arlette de Porcelette, Agnès de Creuswald, Thérèse et Grégoire de Carlin, son ami Jean-Pierre de Folgeuiller, aux personnes seules, aux personnes âgées, un peu de réconfort, un peu une pensée chaleureuse vers eux, une bonne journée à ses amis, familles et tout ce qu'elle aime, toute l'équipe d'animation de Radio Saint-Abord, et c'est de la part de Blondine de Saint-Avold. On écoute donc Michel Fugain, je n'aurai pas le temps.

0: On continue maintenant avec Christian Delagrange. Cette chanson s'envole pour souhaiter encore une très belle journée encore à Marie-Madeleine. Avec de gros bisous s'envole vers Francine, à la famille Vallée. Bonne journée, un bon mardi à Chantal, à Eliane et Jean-Claude, Arlette et Patrick, sa petite fille Jeanne, Nadine et Raymond, plein de bonnes choses pour vous. Bon mardi à toute l'équipe d'animation de Radio Saint-Nabor et c'est de la part de Christian de Dourdal. On écoute Sans toi, je suis seul.
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2: On va reprendre l'envolée de vos messages. Le prochain titre, Bob Marley, c'est pour souhaiter une très belle journée encore à Hélène et Jean de Henryville, Pascal Tania, Tom Léon de Henryville, Gisèle de Porcelette, Henriette de Vouzvillers, Margot Elisabeth de Henryville, Monique et Hubert de Porcelette, Patricia Bruno de Henryville, Lily et Fernand de Lemberg, tous ceux qui pensent à elle à travers le message. Merci à eux et à toute l'équipe d'animation de Radio Saint-Nabor et c'est de la part de Viviane de Sainte-Fontaine. On écoute Bob Marley, Is This Love?
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0: Le prochain titre, c'est pour souhaiter une très belle journée encore à Marie-Thérèse, donc de l'hôpital de l'Émir, voilà, qui se trouve actuellement là-bas, qui se fait soigner. Alors elle, une bonne journée à vous les animatrices, animateurs de Radio Saint-Nabor et Marie-Thérèse. Ceci vous vient de la part de votre soignant Guillaume. On écoute pour vous Die Kleine Kapelle, Golden Terzett.
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Le prochain titre, c'est pour souhaiter encore une très belle journée, encore faire un coucou à ses amis, à sa famille, connaissance, auditrice, auditeur, animatrice, animateur de Radio Saint-Nabor. Et ce nous vient de la part de Yves de Merlebach. On écoute l'orchestre Memphis, apprends-moi.

On continue avec les suites People maintenant. Cette chanson s'envole pour souhaiter une très belle journée, un superbe mardi à Marianne de Belleroche, à Dédé de Bois-Richard, à Raymond de Creusval, à Carmen et sa voisine Liliane de l'hôpital, à Janine de l'hôpital, Chantal et Serge de Saint-Avold, Eliane et Raymond de Creusval, Rosaline de Montauville, Cathy et Pascal. Pascal Tao de Creusval, animatrice, animateur de Radio Saint-Nabo, plein d'autres choses en ce mardi, et c'est de la part de Joël et Christian de l'hôpital. On écoute Combien faut-il de temps, les Sweet People.

0: On continue avec vos messages. Le prochain titre, c'est pour souhaiter une très belle journée aux marcheuses de dimanche matin. Voilà, plein de bonnes choses à eux en ce mardi. Peut-être demain une nouvelle marche, d'après la météo, on verra. Alors, passez toutes les marcheuses. Donc, une très très belle après-midi. Encore une bonne journée, un bon mardi à sa sœur Véro, animatrice animateur de Radio Saint-Nabor. Et c'est de la part de Rachel. On écoute un titre, Wir gehören noch lange nicht zum alten Eisen.
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On continue avec vos messages. Le prochain titre, Demis Roussos, cette chanson s'envole pour souhaiter une très belle journée encore à Thérèse de Porcelette, à Gilbert de Porcelette, à Eliane de la Coulée Verte de Creutzwald, à Marita Marcel Janine, maison de retraite de Carlin, François de Ham, Arlette et sa marraine de Porcelette, Thérèse Grégoire et leur fille Céline de Carlin, Blondine de Saint-Avold, Liliane et Gérard de la Coulée Verte, ou les résidentes et résidents de la Coulée Verte de Creutzwald, un excellent mardi à vous ainsi qu'aux animatrices animateurs de Radio Saint-Nabor, et c'est la part de Agnès de la Coulée Verte Creutzwald. Également une belle journée est souhaitée encore aux personnes malades pour son plaisir personnel, cette chanson aussi. Elle n'oublie pas non plus animatrice animateur de Radio Saint-Nabor, et c'est la part de Barbara de Porcelette. On écoute pour vous Mourir auprès de mon amour. Demis Roussos.

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0: Voilà, donc on est arrivé, Liliane aussi. Bonjour Liliane.
1: Bonjour Alain, bonjour à tous.
0: Ça va?
1: Oui, ça va. Je suis en forme.
0: Tu vas attaquer tout de suite. Voilà. Oui. Nous avons donc une auditrice en ligne.
1: Oui, bonjour. Oui. Un peu le côté sentimental, c'est ça? Oui, alors, vous avez vécu peut-être une cassure ou des disputes, ou des querelles? Oui. 3 ans, mais entre-temps. Oui. Là, en printemps. Ah là là, d'où complications. Hein, c'est des complications. Mais on voit qu'il y a la musique. Oui. Oui. Mépris. Mépris. En fait, je vois la musique. Hein. Bon, oui, ça c'est bien. Tant mieux. Hein. Il y a un monsieur, je ne sais pas si c'est un peu plus âgé. Un monsieur. Oui, un tout petit peu plus âgé. Voilà, tout à fait. Mais vous savez quoi? J'ai l'impression que le monsieur en question, j'ai l'impression qu'il a des problèmes de santé. Il a des problèmes de santé. Alors, j'ai le couteau. Je pense, voilà, tout à fait. Parce que j'ai, enfin, dans le tirage, bon, moi, j'ai pas fait exprès sur le monsieur, mais c'est sorti comme ça, pour vous, justement, peut-être vous donner des indications. Il est vrai que j'ai le couteau à côté qui montre, ça peut être acte médical, acte chirurgical, et j'ai un traitement, et il a aussi à voir quelque chose, éventuellement, avec, le côté liquide, qui peut être le sang, la vessie, chez les hommes, la prostate, et je vois, je pense que c'est un monsieur qui doit avoir des problèmes de santé et qui fait que ben que vous ne voyez pas, voyez, oui. Et peut-être ben, le fait aussi que bon, il n'y a pas cette liberté non plus. Je pense que voilà, il est assez, c'est assez restreint pour lui, hein. Et voilà, donc je pense que là, il y a une cassure, il y a une rupture. En fait, honnêtement, pour vous, je pense que ça donnera rien, parce que vous, ben, vous êtes en position d'attente, vous faites des illusions, vous pensez que voilà, oui, vous êtes en fait dans l'impasse, vous êtes dans une impasse, vous n'en sortez pas parce que vous attendez que éventuellement il y ait quelque chose, et en plus vous n'allez pas plus loin. Donc je pense que pour vous, ben, retournez où il y a de la musique, puisqu'on voit cette musique, allez penser à autre chose, amusez-vous, vous avez peut-être des amis aussi. Oui, j'en ai une un peu plus jeune que vous. Oui, un peu plus jeune, à peu près comme vous. Une copine, voilà, tout à fait. Oui. Oui. Oui, je comprends. Non, mais ça s'arrête, voilà, à un moment donné. Oui. Vous avez... Bon, on voit aussi votre famille, on voit... Je ne sais pas si vous avez une fille ou une belle-fille... Ah oui, d'accord. Donc, prénom. Oui, d'accord. Donc, oui. Et il y a, comment dire, il y a une entraide entre vous. Oui, elle aide, en fait. Voilà, elle vous donne un coup de main. Elle est gentille, elle est bien. Elle est très, très bien, d'ailleurs. Et pourquoi entreprise? Il y a une grande maison. Je ne sais pas si c'est elle ou autour d'elle. Voilà. Ah ben oui, je vois. En fait, on voit qu'elle se déplace. Ah ben ça aussi, question, en fait, elle s'occupe de gens en fait malades, hein, c'est ça. Et elle est là, elle est présente. Vous voyez, elle est sortie dans votre tirage, elle est là, elle est présente. Oui, et pour vous aussi d'ailleurs. Mais elle va se libérer d'eux. Elle va se libérer. Il va y avoir comme une libération, peut-être autre chose, faire d'autres soins différemment. Oui. Bah oui, que c'est dur. Et puis elle se déplace beaucoup aussi. Donc il y a les déplacements. Mais elle aime ce qu'elle fait. Elle aime ce qu'elle fait, exactement. Écoutez, pour l'instant, comment dire, votre, c'est comme, bah, je sais pas, c'est pas vraiment un problème, mais je veux dire que avec le monsieur en question, la chose n'est pas faite. Vous avez pas fait, voyez, vous avez pas terminé la situation. Voyez, et tant que vous n'avez pas terminé la situation, vous aurez du mal à aller vers quelqu'un d'autre. Oui, vous étiez bien. Oui. Oh là là, qu'on est bien dans ces bras-là, hein. Mais oui. Bon, alors, d'un autre côté, comment dire, vous faites ce que vous voulez, hein. Je veux dire que vous êtes libre, vous pouvez faire comme vous voulez. C'est à vous de voir ce que vous voulez ou vous voulez pas. Si vous, cette situation, elle vous arrange comme elle est là maintenant, bah écoutez, c'est à vous de voir, c'est à vous de continuer, ou bien alors vous en restez là et puis vous tournez vers quelqu'un d'autre. Mais je pense que c'est bien sûr vous qui allez prendre la décision. Et tant que vous ne savez pas où aller et comment faire, bah je pense que c'est ça la première question. Oui, bah tout à fait. Et puis il est temps. Il est temps. Oui. Oui, mais vous savez, maintenant, c'est pas méchant, mais je veux dire que maintenant, à un certain âge, je vois votre âge, je vois, voilà. Mais je veux dire, à un certain âge, ben, vous trouverez plus quelqu'un qui n'aura pas de problème de santé, qui n'aura pas de famille, qui n'aura pas, vous voyez? Et il faut faire avec, hein? Vous voyez? Ben, il est encore présent, il est présent dans le tirage, mais il est comme un peu l'écureuil. Bon, c'est juste une comparaison. En fait, comme l'écureuil, vous voyez, en fait, il est en retrait. Peut-être quand il sera en forme de nouveau, peut-être quand il sera bien, peut-être il reviendra. Et en sachant peut-être qu'il a aussi besoin de vous, parce que je pense qu'il s'est habitué à vous, vous voyez? Oui, donc il s'est habitué. Oui. Ah ben voilà. Et vous étiez pas là. Donc vous savez ce que vous avez à faire. Oui. Oui. Le passe, oui, je vous repasse Alain alors, hein. En attendant, je vous dis, on va, ne raccrochez pas, hein. Voilà, on va faire un peu de musique. Au revoir. De rien.

0: Voilà Liliane, nous avons à nouveau une auditrice en ligne.
1: Oui, bonjour Viviane, je peux dire le prénom. Alors, au niveau santé, il y a des problèmes de santé. Alors j'ai une chose qui représente circulation du sang, en fait le cœur, médecin, donc j'ai effectivement le médecin. L'eau qui représente circulation, comme j'ai dit. Attention un peu les reins peut-être aussi, il faudra faire un peu attention aussi. Et par contre, j'ai sorti les trois meilleures cartes. L'éléphant, la chance. Le soleil, réussite. La pyramide, il faut le faire quand même. Hein. Les trois meilleures cartes. La pyramide qui représente le côté stable, en fait, la stabilité, en fait, qui va revenir. Et ceci dans les 3 jours, 3 semaines, 3 mois. Dans les 3 prochains mois. Voilà. Donc tout ça, c'est ce qu'il y a de mieux. Il n'y a pas mieux. Il faut le faire. De les sortir comme ça, toutes les trois, les bonnes cartes. Alors, ce que j'ai à côté, j'ai une petite fille. Alors, une petite fille. Cette petite fille, à côté d'elle, j'ai l'écureuil. Donc, l'écureuil me représente, en fait, tout ce qui est un peu caché, tout ce qu'on ne dit pas, tout ce qui reste un peu dans l'ombre. Et qui peut ramener, désolé, mais des disputes. Disputes, de la tristesse, mais l'espoir est permis. Donc, ça peut être juste un passage. Et il est question aussi des verres de champagne qui représentent, quand il y a une fête, baptême ou autre. Donc, quand il y a une fête, en fait, il sera un peu mitigé, je dirais, un peu litigieux. Voilà, ça tourne en fait autour d'une fête, mais il y aura des choses qui seront cachées ou des choses qu'on ne dira pas, mais la paix reviendra par la suite. Voilà, donc il faudra beaucoup de diplomatie aussi, n'est-ce pas? Ce qui n'est pas toujours évident. Voilà, c'est pour ça en fait que je le dis aussi, un peu de diplomatie. Bon, c'est pas méchant, mais il y a quand même un petit risque en fait de cassure, de querelle. Donc on peut parfois éviter, voilà. Maintenant, j'ai encore une autre, on va dire, c'est un peu comme des petites histoires, hein. Là, voilà, la vôtre, elle est super belle, il n'y a pas de souci. Par contre, la petite, ça peut s'arranger. Alors, j'ai un monsieur, châtain clair, qui a des problèmes, on va dire, de marche, des problèmes de marche, de dos, les os, en fait, les os. Voilà, une fragilité, on va dire, au niveau des os. Et il a aussi, il y a rien de méchant là-dedans, hein, il y a rien de méchant. Mais on voit que ce côté-là, il y a une souffrance, ça fait mal, ça empêche en fait de faire certaines choses. Voilà, donc ça, mais il n'y a pas, je vois pas d'opération. Traitement, oui, mais je ne vois pas d'opération. Après, ce qui joue peut-être aussi là, c'est le poids. Il y a peut-être eu une perte de poids. Voilà, donc la perte de poids aide aussi à ce que, au niveau des os, c'est quand même une bonne chose. Et on voit également la colombe. Donc la colombe, c'est la paix. C'est la sérénité, c'est le lâcher prise. En fait, il faut lâcher prise, voilà, être un peu plus, peut-être un peu plus cool, voilà. Beaucoup de nervosité aussi. Monsieur. Non, madame, c'est bon. Madame, c'est bon. Madame a les meilleures cartes. Madame a tout gardé pour elle, donc elle a les meilleures cartes. Il n'y a pas mieux. Et lui, ce qu'il a, en fait, c'est le fait de lâcher prise et puis de trouver un peu de sérénité. Et j'ai une signature. Alors, ça peut être dans l'entourage, la signature. Ça peut être des écrits, ça peut être un contrat formation. Voilà, j'ai trouvé le mot. Une formation pour quelqu'un, n'est-ce pas? Il y a quelqu'un qui fait une formation. Voilà, tout à fait. Et là, on voit que il y a la balance. Ça veut dire que en fait, il trouve un équilibre. il y a un équilibre et il y a cette libération qui fait que, bah oui, se couper des malades, oui, aussi. Oui, bah c'est ça. Et j'ai aussi un voyage, un déplacement par rapport, bon, je pense que ça peut être une cure, par un endroit où il y a de l'eau. La cure, voilà, donc ça aussi, donc c'est déjà là, il y a le voyage, il y a la cure, il y a le fait de trouver du repos, de lâcher prise, et puis surtout de se retrouver un peu tous les deux. C'est bien. Alors, ce que j'ai aussi une très très belle carte qui me montre le chien. Alors le chien, ça représente la fidélité. C'est fidèle, c'est quelqu'un qui est présent, qui est sur qui on peut compter, très très voilà, très présent et surtout sincère. Le monsieur, encore le monsieur en question là qu'on avait tout à l'heure, toujours le monsieur. Alors il y a quand même, je ris parce qu'en fait moi je vois les cartes, mais il y a aussi le lion. Oui. Donc le lion, je pense qu'il y a quelqu'un qui est lion. Si je regarde la date de naissance, c'est madame qui est lion. Oui, tout à fait. Eh ben le lion, ben parfois il va rugir encore. Et pourquoi? Ah oui, et monsieur est un signe d'eau. Signe d'eau, et là c'est la... Waouh, d'accord, oui. Après, parfois ça, c'est pas toujours beau non plus de rugir, hein. Un peu, oui, pour régler les pendules aussi, hein. Tout à fait. Mais encore. Alors, il y en a encore deux, trois là, les dernières. Donc là, on me montre, attention, un peu le serpent, un peu abus de confiance, quelque chose qui est faux ou quelqu'un qui est. J'ai pas de personne. J'ai juste ces deux cartes qui me montrent le serpent, langue de vipère. On parle, voilà, ça parle, c'est pas gentil. Et j'ai l'abus de confiance. Donc se méfier un peu, il y a quelque chose qui peut être faux. Ça, c'est dans l'ombre. Alors, la dernière carte, elle est avec, c'est celle avec la bougie. Donc, le fond est sombre, mais il y a cette lumière. Ça veut dire qu'il y aura de la lumière, ça va s'éclaircir. Et on voit clair aussi. On verra certaines choses qu'on ne voit pas toujours. Des choses qui vont s'éclaircir. D'accord ? Oui. Oui, tout à fait. Donc ça va dire, ça va devenir clair et on voit en fait qui et quoi et comment. Donc ça, c'est quelque chose aussi certainement qui va se régler. Voilà. Il faut faire un peu abstraction de certaines personnes aussi autour. Ben il y en a des personnages, il n'y en a pas beaucoup. Vous, il y a la petite et il y a effectivement monsieur. Voilà. C'est ce qui est pour l'instant en fait le plus important. Non, il n'y a rien qui est sorti. Désolée, mais là, il n'y a rien d'autre. Il y a la famille en général, mais il n'y a pas... Attends, je vois juste encore un peu plus loin. Il y a des nouvelles de la famille. Ah, il y a eu des nouvelles aussi de la famille. Tristesse, quoi. Il y a de la tristesse. Alors d'un côté, il y a de la tristesse, il y a eu des nouvelles tristes, et d'un autre côté, on voit un cadeau. Cadeau de la vie. Ouais, il y aura comme un cadeau. Enfin là, c'est l'été. Voilà. J'ai fait le tour. De rien. Allez, au revoir, à bientôt. Au revoir.
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voilà, l'ange gardien de toutes les personnes qui sont nées du 11 au 15 mai, c'est l'ange Lovia. L-A-U-V-I-A-H, Lovia. Il régit de 3h20 à 3h40 du matin. Les dons et les pouvoirs qu'il accorde, allez, on va dire un peu au niveau de l'argent. La richesse arrivera de manière spontanée, naturelle, souvent au travers d'amis. Tout ce que la personne entreprendra sera économiquement rentable. L'argent colle à ses talons et aux talons de ses amis. Voilà donc l'ange Lovia de 3h20 à 3h40.

0: Allez, le moment est venu de prendre congé de nos auditrices auditeurs, voilà.
1: Oui, bah merci de m'avoir accompagné. Bah normalement mardi prochain.
0: On sera nous,
1: voilà,
0: là,
1: et puis vendredi matin avec Roland, donc à partir de 8h si tout va bien. Tout je tout. Précise. Donc, merci à nos auditeurs et auditrices qui nous ont appelés. Bon, c'est pas nombreux, mais
0: on a
1: passé un petit moment agréable. Oui. Voilà, donc au revoir à toutes, au revoir à tous et merci à vous. Au revoir Alain.
0: Au revoir Liliane. Donc la musique va continuer après notre départ. Ce sera du non-stop jusqu'à 14h à laquelle vous avez rendez-vous avec Robert avec sur un air d'accordéon. Ensuite, chanson La Demande. Il restera avec vous jusqu'à 17h. Ensuite, ce sera Sylvie et Mariette que vous allez retrouver avec leur émission La Vie est Belle. Ils seront avec vous jusqu'à 20h. À partir de 20h, 8h demain matin, non-stop. Ensuite, ce sera Chantal avec Mélodie Porte-Bonheur. Pour ma part, on se retrouvera de nouveau samedi matin pour Au gré de la musique. D'ici là, portez-vous bien, faites bien attention à vous. Restez en bonne santé. Bon appétit à vous. À bientôt. Salut, ciao, ciao. C'était votre Alain.

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1: C'est là que je commence, non? Ouais, c'est une histoire complètement abracadabrante. Non, l'air c'est bien entraînant, mais les mots c'est scandaleux, hein, ça. Enfin, vous allez voir.

vous allez passer le début de l'après-midi avec Robert, avec les émissions sur un air d'accordéon jusqu'à 15h30 et chansons à la demande jusqu'à 17h. Nous sommes le mardi 12 mai et nous fêtons les Achille. Et je souhaite un joyeux anniversaire à tous ceux qui sont nés ce jour. Pour vos messages ou dédicaces, téléphonez au 03 87 92 99 99 et ceci jusqu'à 16h30. Je souhaite un bon début d'après-midi au personnel soignant, au personnel des EHPAD, aux pompiers et ambulanciers.

0: subirez encore trop le poids de la routine qui vous retarde dans votre progression.
1: Enfin, Poisson, vous allez enfin tirer la couverture vers vous. Demain, nous fêterons Roland.
2: Et vous retrouverez ce même service demain matin à 10h avec Chantal et son émission Mélodie Porte-Bonheur.

est 15h30 sur les ondes de Radio Sanabo. Nous avons terminé notre émission sur un air d'accordéon que vous retrouverez la semaine prochaine à la même heure et ceci sur les mêmes ondes. Et nous continuons notre début d'après-midi avec chanson à la demande et ceci jusqu'à 17h. Et nous commençons avec Céline Dion, suivie de Patricia Cass.

Il est 15h51 minutes sur les ondes de Radio Sanabor. Et vous êtes toujours en compagnie de Robert avec l'émission. Chansons à la demande, et ceci jusqu'à 17h. C'est l'inconvénient d'être âgé, c'est on perd un peu la boule. Et nous continuons avec Santa Rosa, suivi de Hubert et Sonia.

Il est 16h et 1 minute sur les ondes de Radio Saint-Labor. Et on va lui souhaiter un joyeux anniversaire. On va écouter Michel Fugas suivi de Michel Sardou.

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1: Hier, le jeudi de l'Ascension, 14 mai, l'association Euro 2000 organise son traditionnel marché aux puces réservé aux particuliers. Pour les exposants qui font une pré-réservation par chèque, le mètre linéaire est de 1 euro. Pour les autres, 1,50 euro le jour même, minimum 5 mètres. Mise en place à partir de 6 heures. Buvette et restauration sur place assurée par les organisateurs. Pour tout renseignement, contactez Dimitri Muller au 06 72 46 00 82.

Culture et Loisirs organise une sortie asperge à Dabo le jeudi 14 mai. Départ de la place de la mairie à Bistenon-Lorraine à 8h15. Tour commenté en car de la commune de Dabo d'environ 2 heures, incluant un arrêt panoramique de son célèbre rocher. Repas convivial autour de l'asperge, un arrêt à la cristallerie Léer et retour à l'autocar pour 17 heures. Pour vos réservations, vous pouvez vous adresser au 07 80 36 52 73 jusqu'au 5 mai. Pour les adhérents, ce sera 60 euros et pour les non-adhérents, 80.

table, stands et dégustations avec les artisans du monde à Dieuze. Le 16 mai, les greniers de l'entraide à Dieuze de 13h30 à 17h. Le 20 mai, les greniers de l'entraide de 13h30 à 17h. Le 27 mai, la MJC de Dieuze de 14h à 17h.

L'association humanitaire Novisi organise son marché aux fleurs, artisanat et saveurs du terroir. Le dimanche 24 mai 2026, de 9h à 18h, autour de la salle polyvalente à Henriville. Plus de 50 exposants seront présents. Producteurs locaux, artisans et passionnés de jardinage. Une journée conviviale avec des animations, dont un manège, ainsi qu'une petite restauration et des gâteaux maison attendent les visiteurs. Les bénéfices soutiendront les actions humanitaires de l'association. L'entrée est libre et tout public. Pour tout renseignement, téléphonez au 06 43 75 59 32.

0: Ceci met fin aux informations locales et régionales de Radio Sanabor.
1: Vous retrouverez ce même service demain matin vers les 9h30. Et on continue avec Richard Anthony, suivi de Chimène Badi.

Il est 16h58 sur les ondes de Radio Saint-Nabor. Il est l'heure pour moi de laisser la régie à Mariette et son émission La vie est belle. Je remercie tous les auditrices, auditeurs et internautes qui ont passé le début d'après-midi avec moi. Bye bye, salut à vous et à mardi prochain à 14h. C'était Robert.

Bonjour, chers auditeurs, auditrices. Je suis Mariette. Donc, je vous accompagne cet après-midi de 17h à 20h, après Robert. Sylvie viendra peut-être à la fin du mois, si ça va mieux. Et on va passer une bonne après-midi, j'espère, ensemble. Et je vais, pour les dédicaces, vous me téléphonez au 03 87 92 99 99. 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

Alors, nous avons notre fidèle auditeur, Yves de Frémin, qui veut Alain Barrière, si tu te souviens. Donc, il dédicace à tous les auditeurs, auditrices qui aiment cette chanson et à l'équipe de choc de ce soir. Merci Yves.

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Alors, j'ai passé la chanson avant que je fasse la dédicace pour Roger. J'ai dû faire la pub, tu m'excuseras, Roger. Donc, Dalida, Ichi Bichi, les petits bikinis. Donc, c'est pour sa femme adorée. Pour l'équipe de choc, très sympathique. Et tous les auditeurs et auditrices qui aiment cette chanson et tout RSN. Merci Roger. Ouais.

Voilà, Roger, je vous repasse votre chanson parce que j'ai dû l'arrêter comme j'avais la pub à faire. Donc, voilà. Ichi, bichi, bikini, petit bikini par Dalida.

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Alors, nous avons une nouvelle dédicace de notre cher Philippe de Saint-Avold. Donc, il voulait de Richard Anthony. Non, c'est pas Richard Anthony, c'est Demis Roussos, que je t'aime. Donc, c'est pour Géraldine, sa femme, pour Jean, Christine, pour Eric, Céline et Eric, Audrey et Gaël, et qui c'est que j'avais encore? Ah oui, le chat caramel. Le chat caramel. Josiane, la belle sœur. Damien, le beau-frère. Et le super duo de ce soir, et tout RSN. Voilà, Philippe, je vais te passer le celui « Je t'aime hein, », que « Je t'aime » de Demis Roussos.

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